0: Tout le monde a vu, gars.
1: Non, c'est les gars, je vais nous juger sur ça.